pour faire une médaille. Il t'y fait des flèches sur le tir d'un dos ou une veste.